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1: Bonjour à tous, une journée qui pourrait être historique. 35 départements seront placés en vigilance rouge canicule à partir de ce midi. 45 sont en orange aujourd'hui. Presque toute la France est concernée, bien sûr, seulement le bord de la Méditerranée, la Corse et le Nord sont épargnés pour le moment. Les très fortes chaleurs s'installent durablement sur le pays. Météo France prévoit aujourd'hui 39 à 40 degrés en Nouvelle-Aquitaine et de l'ouest de l'Occitanie vers l'Île-de-France et la Bourgogne. C'est également l'une des conséquences de ces fortes chaleurs. La consommation d'alcool est interdite sur la voie publique pour la fête de la musique dans les départements en vigilance rouge. De manière plus générale, le gouvernement appelle à limiter et contrôler la consommation d'alcool afin de préserver les services de secours et de soins et de permettre aux soignants de se concentrer sur la prise en charge des personnes les plus vulnérables. Ce drame hier à Besançon, deux adolescents sont morts noyés à la suite d'une baignade interdite dans le Doubs. La ville indique qu'une cellule d'accompagnement psychologique a été déployée afin de soutenir les proches des victimes. De son côté, la ministre de la Santé, Stéphanie Rist, appelle à la plus grande vigilance dans les prochains jours. Bruno Retailleau lance sa campagne présidentielle, premier meeting à Paris hier où le candidat des Républicains a présenté un programme ancré à droite. « Je vous propose de remettre la France à l'endroit », a déclaré Bruno Retailleau. Il avait invité l'écrivain Boualem Sansal et plus de 4000 personnes ont participé à ce meeting. Le sport avec du rugby déjà et c'est Montpellier qui rejoint le Stade Toulousain en finale du top 14. Les Héraultais se sont imposés 25 à 15 hier soir face au Stade Français en demi du côté de Marseille. Et puis en foot, la suite de la deuxième journée de la Coupe du Monde bien sûr. Un match compliqué hier soir pour l'Allemagne mais une qualification pour les 16e de finale. Les Allemands se sont imposés 2-1 contre la Côte d'Ivoire grâce à un but en toute fin de rencontre. Très bon début de journée à tous.
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2: 100 personnes qui ensemble peuvent reloger des familles. Le principe de l'association 100 pour un toit, cotiser ensemble pour offrir un toit à ceux qui en sont privés. Entre les chiffres, des voix résonnent, celles des bénévoles, Bernadette, Jacqueline et Carole. Dans cette interview, les nombres ne se contentent pas de compter, ils racontent.
3: C'est une histoire qui s'ancre sur le territoire de Bourg-en-Bresse sur plusieurs années. Un collectif s'était constitué autour de la question des personnes qui dormaient à la rue. Ces personnes étant des exilés qui venaient demander l'asile en France, et l'État abandonnait, contrairement à ce qu'il devait faire, et ne les hébergeait pas. Donc il y a tout un groupe de personnes sensibles à la question de l'accès aux droits.
4: L'idée, c'était 6 euros minimum par mois pour un logement.
3: Sensible à la question tout à fait humaine, que il y a des choses qui se font pas, voilà, de laisser des gens dehors.
4: 100 personnes qui se réunissent et qui acceptent de s'engager à verser 6 euros par mois pendant au moins 2 ans, eh bien, on peut louer un appartement.
3: Et au fil du travail, ça devenait récurrent.

0: un moment donné, s'est installé une centaine de personnes dans les hangars d'Emmaüs, qu'on a appelé le bidonville, les cabanes.
1: Aujourd'hui, nous avons 19 logements.
0: Et c'est construit des réponses. Et puis, ce qu'on appelle la société civile a construit la sienne, c'est-à-dire 100 pour un toit.
2: 100 pour un toit.
0: 100 pour un toit.
1: 100 pour un toit.
0: C'est comme ça qu'est née l'idée de se cotiser pour payer un logement pour que une famille puisse être autonome et sortir d'habiter chez quelqu'un. Voilà, voilà, d'avoir un toit à soi.
1: Au total, on met ainsi à l'abri dans un logement digne et décent 76 personnes, 32 adultes et 44 enfants ou jeunes majeurs.
2: On est les premiers témoins des conditions lamentables dans lesquelles ces populations sont mises et que cette société solidaire, elle est absolument inévitable à mettre en place si on veut que le monde avance correctement. C'est-à-dire que ce qui fait société, c'est toutes les personnes qui sont là au moment où on est tous ensemble. Et ces personnes n'ont pas le droit au travail, alors que si elles avaient le droit au travail, elles ne réclameraient pas un logement pris en charge par l'État ou par 100 pour un toit. Elles seraient tout à fait autonomes et elles prendraient leur place de citoyens au sein de tous les autres, au sein du groupe formé par tous les autres. Et c'est exactement ce qu'on veut, c'est-à-dire montrer qu'on exclut des gens, que quand on les exclut, ils ont des conditions de vie lamentables, y compris pour leurs enfants. Alors que quand ils sont logés, eh bien, il n'y a aucun autre souci que leur volonté d'avancer et d'avancer avec tous ceux qui les entourent. C'est vraiment faire cette société à la fois solidaire, mais tout simplement société. On ne peut pas laisser des gens sur les trottoirs dans une société qui se veut digne d'elle-même.
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1: Bonjour à tous. Encore un peu de fraîcheur ce matin dans certaines régions, mais ça ne va pas durer. Malheureusement, 35 départements sont placés en vigilance rouge canicule à partir du milieu de journée. Cela concerne la région parisienne et une grande partie de la côte ouest de l'Hexagone. 45 sont également placés en orange. On pourrait avoir jusqu'à près de 40 degrés dans certaines villes pour terminer la semaine. Cet épisode va concerner 53 millions de Français dans les prochaines heures. Et malgré ces fortes chaleurs, vous avez peut-être prévu de sortir ce soir pour profiter de la fête de la musique. Notez que la consommation d'alcool est interdite sur la voie publique dans les départements en vigilance rouge. De manière plus générale, le gouvernement appelle à limiter et contrôler cette consommation afin de préserver les services de secours. Un mauvais moment hier pour des centaines de passagers d'un train Ouigo en plein épisode de canicule. Toutes les personnes à bord ont dû être évacuées en début d'après-midi à un petit kilomètre de la gare de Toulouse-Matabiau en raison d'un problème électrique lié à la chaleur. Elles ont dû marcher sous ces températures extrêmes pour pouvoir rejoindre le quai. Dans l'actu également, les négociations entre l'Iran et les États-Unis vont démarrer en Suisse. Le vice-président américain J.D. Vance est arrivé sur place près de Lucerne ce matin. Des discussions préparatoires ont déjà commencé hier entre diplomates selon le gouvernement suisse. Ces échanges pour trouver une paix durable au Moyen-Orient pourraient s'étaler sur plusieurs jours. Le sport avec du foot d'abord. Curaçao décroche le premier point de son histoire en Coupe du Monde. 0-0 cette nuit face à l'Équateur dans le groupe E. Notez également la qualification de l'Allemagne pour les 16e de finale après sa victoire 2-1 hier soir contre la Côte d'Ivoire. Ce matin, la Tunisie affronte le Japon dans le groupe F. Et puis hier, les Pays-Bas ont dominé la Suède 5-1. Et puis en rugby, une finale 100% occitane au Stade de France le week-end prochain en top 14. Montpellier a battu le Stade français 25-15 hier soir en demi et retrouvera donc le Stade toulousain samedi. Très bon début de journée.
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1: Des cours de sport ouverts à tous les âges et à tous les niveaux, une dimension sportive qui déborde sur des ateliers autour de thématiques qui réunissent enfants, parents et spécialistes. Tel est le pari de l'ESBN, l'élan sportif de boxe nîmois, association de sport et bien-être pour tous implantés à Nîmes depuis une dizaine d'années déjà. J'ai le plaisir d'accueillir Youssef, membre de l'ESBN. Donc au-delà des locaux situés à proximité du collège Les Oliviers, l'association se déplace dans des centres sociaux de la ville pour faciliter l'accès au sport dans les quartiers populaires. Et avant d'évoquer l'ESBN, vous présentez d'abord en racontant un peu votre parcours, votre trajectoire qui vous a amené à cette association.
2: Alors oui, bonjour, moi c'est donc Youssef, j'ai 36 ans et je suis donc animateur, coordinateur au sein de l'ESBN, donc l'élan sportif de boxe nîmois, depuis quelques années maintenant. Donc l'association, elle a été donc créée en 2014, donc la fondatrice c'est Marine. Et moi j'ai rejoint l'aventure donc en 2018 et donc voilà mon parcours voilà j'ai toujours aimé le sport depuis le jeune âge. Aujourd'hui voilà j'anime des cours et je m'épanouis dans cette mission.
1: D'accord, c'est un peu la suite logique finalement de votre parcours. Et est-ce que vous pouvez évoquer les spécificités de l'association, parce que on peut y retrouver si on adhère la boxe évidemment, mais pas que. Donc voilà, est-ce que vous pouvez présenter les différentes activités et ce qui fait que vous avez accepté de rejoindre cette aventure?
2: Tout à fait, moi ce qui me plaît en fait dans l'association dans laquelle j'interviens aujourd'hui, c'est le fait qu'on propose du sport pour tout type de public. Donc ça c'est vraiment dès l'âge de 3 ans. Donc pour nous c'est important d'initier dès le plus jeune âge les enfants à la motricité, l'équilibre, la force, etc. Dès le jeune âge, bien sûr avec la pédagogie basée sur du jeu, hein, pour rester ludique, pour capter les enfants. Et donc on a un public aussi enfants d'une catégorie d'âge de 6-9 ans, une catégorie d'âge des 10-14 ans, et puis ensuite on a une catégorie d'âge ado-adulte, et les adultes 100% féminins. Et on propose donc de la boxe pied-point, donc tout ce qui est kickboxing, K1 et boxe thaï. Éducatif, je le précise, parce qu'on ne pratique pas du plein contact. En tout cas, nous, on n'adhère pas avec cette vision de la boxe plein contact. C'est vraiment voilà, de à la touche où les gestes sont maîtrisés. Nos cours, par exemple, qu'on inculque même dès le jeune âge, on démarre toujours un cours avec un salut collectif. On finit avec un salut collectif. Au sein des séances, on essaye, en tout cas, d'encourager que les boxeurs ou les boxeuses, tout le monde tourne avec tout le monde sur l'aspect technique. Les garçons ne boxent pas qu'avec les garçons, ou les filles ne boxent pas qu'avec les filles. On tourne, les meilleurs boxent avec, entre guillemets, les débutants. Les débutants boxent aussi avec les confirmés. Parce que, voilà, c'est la famille ESPN, ouais. Et on essaye vraiment on est vraiment attachés à ça. On accueille donc des enfants dès l'âge de 3 ans jusqu'à 77 ans, où on a mis en place, c'est récent, ça fait à peu près une année, où on a mis en place des cours seniors.
1: D'accord.
2: Voilà, donc pour les 60 ans et plus, et du coup c'est gratuit pour les seniors, où ils viennent donc se retrouver. Donc il y a aussi l'aspect social où ils se retrouvent, où ils peuvent échanger, discuter, donc deux fois par semaine.
1: Vous travaillez aussi donc à l'échelle de la ville avec les centres sociaux. Pourquoi ce choix, cette implantation locale là et cet étalement sur toute la ville, et quels sont vos objectifs derrière ça?
2: Alors la volonté, c'était vraiment de rendre accessible la pratique sportive pour tous. On est à l'extérieur du quartier, donc sur le périphérique, mais on est aussi à proximité, à 5-10 minutes à pied des différents quartiers, Masseville, Clodorville, Route de Beaucaire et les Oliviers. Et donc voilà, c'est faciliter l'accessibilité pour ces habitants-là, de sortir de leur quartier et de venir à la salle.
1: Le sport comme rôle social et d'insertion, tel est le pari gagnant de l'ESBN qu'on a vu à travers ce témoignage.
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1: Bonjour à tous. Jusqu'à 40 degrés sont attendus dans certaines régions du centre et de l'ouest. 35 départements seront placés en vigilance rouge dès ce midi. 45 sont en alerte orange pour cette dernière journée de la semaine. Météo France envisage même une extension de la vigilance rouge demain dans certains départements qui ne sont pas encore concernés pour le moment. Et c'est dans ce contexte que vont se dérouler aujourd'hui de nombreux événements pour la fête de la musique. Et si certaines communes ont décidé d'annuler leurs festivités, tout simplement, d'autres ont fait le choix de les maintenir malgré les fortes chaleurs. À noter tout de même que la consommation d'alcool est interdite sur la voie publique dans les départements en vigilance rouge. Un événement qui inquiète également la ministre de la Santé. Dans les colonnes du Parisien, Stéphanie Rist rappelle que l'alcool bloque une hormone qui retient l'eau dans le corps et donc que l'on se déshydrate davantage. Elle estime dans le même temps que l'on a beaucoup appris de la canicule de 2003 d'un point de vue scientifique et médical. L'actualité ce matin, ça se passe également du côté de la Suisse. Après un faux départ vendredi, les négociations entre l'Iran et les États-Unis vont débuter. Objectif pour les délégations, mettre fin durablement à la guerre et compléter le protocole d'accord signé par Washington et Téhéran. Dans le même temps, les opérations israéliennes se poursuivent dans le sud du Liban. En France, près de 2500 manifestants se sont retrouvés hier à Paris contre la répression en Iran. Un rassemblement qui avait pourtant été interdit. Nisha, Nimola ou encore Abat la dictature en Iran, pouvait-on notamment entendre dans le cortège. Plusieurs personnes ont été interpellées. Un mot de rugby, Montpellier rejoint le Stade Toulousain en finale du top 14. Les Héraultais se sont imposés 25 à 15 hier soir à Marseille face au Stade Français en demi. Et puis c'est aujourd'hui la fête des pères, l'occasion de lui faire un petit cadeau. Selon un récent sondage, ce sont les vêtements et accessoires qui arrivent en tête des achats pour cette journée. Voilà pour l'actu, passez tous un excellent week-end.
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2: Dans les Vosges, au Val d'Ajol, il existe un endroit où l'on recoue les rivières, où des mains posent des galets et plantent des saules pour rendre à un ruisseau ses courbes d'origine. Cet endroit s'appelle la Vigote Lab, et c'est Laurent Vescosi qui nous y accueille aujourd'hui. Laurent, on est là, au bord de ce ruisseau. Si vous deviez expliquer à quelqu'un qui passe par là ce que vous êtes en train de faire, qu'est-ce que vous lui diriez ?
3: Que je suis en train de recréer le ruisseau à l'état naturel. Donc c'est pas naturel puisque c'est moi qui le fais, mais le plus naturellement possible avec des cailloux pour favoriser la biodiversité dans le ruisseau.
2: On parle là de reméandrage ?
3: Reméandrage et renaturation, exactement. Donc le reméandrage, c'est le fait de recréer des haies dans un ruisseau pour bloquer l'érosion et pour freiner l'avancée de l'eau plus bas dans la vallée.
2: Quel est l'objectif final derrière tout ça ?
3: L'objectif, c'est de freiner l'érosion et les inondations, mais aussi de favoriser la biodiversité.
2: Est-ce que vous pouvez nous expliquer l'état du ruisseau avant et après votre intervention ?
3: Alors, le ruisseau, à la base, était très pauvre, peu de vie, un petit peu de poissons, mais depuis que j'ai retravaillé dessus, il y a des frigannes, il y a de la truite fario, crevettes d'eau, il y a une vie qui s'installe tout doucement et sûrement.
2: Quel type de vie se réinstalle au fur et à mesure ?
3: Alors, les larves de frigane, on dirait des petites libellules, mais c'est des papillons, et qui font des larves avec des petits cailloux entourés autour d'eux. Donc ça, au niveau de l'écosystème, c'est très bien. Les poissons s'en nourrissent, les oiseaux aussi. Les gamards aussi, hein, les crevettes d'eau translucides sont très efficaces. Hein, c'est justement pour la nourriture des poissons. Donc sans ça, il n'y a pas de poissons. Sans le poisson, il n'y a pas non plus de retour de la vie normale sur le ruisseau. Donc tout se suit, tout est lié.
2: La Vigote Lab, c'est une association. Qui est derrière ce projet et pourquoi vous faites ça ici dans les Vosges ?
3: Alors, on a la chance d'avoir Antoine comme directeur et qui a la chance d'avoir 20 hectares de domaine qui sont justement dédiés à cette transition sur le site. Donc, on accueille chercheurs, étudiants sur le thème du réchauffement climatique et du circuit court.
2: Un dernier mot, si vous deviez convaincre quelqu'un de venir vous rejoindre ici, à la Vigote, le temps d'une journée, qu'est-ce que vous lui diriez ?
3: On est dans un petit écrin de la vallée des Vosges. Il faut venir, c'est la meilleure des réponses, je pense. On est à 10 minutes d'un centre-ville, mais on est en pleine nature, en pleine forêt, sur une réserve protégée. Donc j'invite tous les gens à venir en balade. Il y a beaucoup de circuits pédestres, de circuits de VTT tout autour. Voilà, c'est proche de la vallée de Remiremont.
2: La Vigote Lab, une association qui, un galet à la fois, redonne vie à nos rivières vosgiennes.
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1: Bon dimanche matin, 21 juin sur CFM Radio, c'est le premier jour de l'été et c'est Nina avec vous jusqu'à midi.
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1: Pour ce premier flash info de l'été, on est avec Baptiste. Bonjour Baptiste.
2: Bonjour à tous. Plus de 50 millions de Français frappés par la chaleur. Cette dernière journée de la semaine s'annonce très compliquée sur une grande partie de l'Hexagone. 35 départements sont placés en vigilance rouge canicule à partir de midi. 45 sont concernés par une alerte orange. Météo France prévoit aujourd'hui 39 à 40 degrés en Nouvelle-Aquitaine et de l'ouest de l'Occitanie vers l'Île-de-France et la Bourgogne. C'est également l'une des conséquences de ces fortes chaleurs. La consommation d'alcool est interdite sur la voie publique pour la fête de la musique dans les départements en vigilance rouge. De manière plus générale, le gouvernement appelle à limiter et contrôler sa consommation d'alcool afin de préserver les services de secours et de soins. Et dans le même temps, ce drame hier à Besançon, deux adolescents sont morts noyés à la suite d'une baignade interdite dans le Doubs. La ville indique qu'une cellule d'accompagnement psychologique a été déployée afin de soutenir les proches des victimes. De son côté, la ministre de la Santé, Stéphanie Rist, appelle sur ses réseaux sociaux à la plus grande vigilance dans les prochains jours. Dans l'actualité également, les regards du monde entier sont tournés vers la Suisse. Le vice-président américain J.D. Vance est arrivé sur place pour le début des pourparlers avec l'Iran. Des discussions sous tension alors que les combats se poursuivent au Liban. Des frappes israéliennes ont encore fait plusieurs dizaines de morts hier. Le leader autochtone Raoni, en soins intensifs après une opération, le défenseur emblématique de la forêt amazonienne, souffrait d'une occlusion intestinale. L'intervention s'est déroulée sans complications, précise l'hôpital de Sao Paulo dans un communiqué. En foot, pas de miracle pour Hervé Renard avec la Tunisie à la Coupe du Monde. Les Aigles de Carthage se sont lourdement inclinés 4-0 ce matin contre le Japon et sont donc éliminés de la compétition. Et puis la vasque olympique des JO 2024 fait son retour aujourd'hui à Paris. Comme l'an dernier, elle va passer l'été dans le jardin des Tuileries jusqu'au 14 septembre précisément. Elle décollera tous les soirs selon les conditions météorologiques. Bien sûr, voilà pour l'actu. Passez tous une très belle journée.
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0: Aujourd'hui, c'est donc la fête de la musique. Mais depuis quand elle existe, cette fête? Enfin, depuis quand on la fête le 21 juin? En fait, elle a été lancée en 1982 par le ministère de la Culture pour faire descendre dans la rue les 5 millions de Français qui jouaient d'un instrument de musique à l'époque. Aujourd'hui, je sais pas combien de personnes jouent d'un instrument, mais c'est aussi une manière de vivre l'espace public autrement, ensemble, de découvrir des nouveaux styles de musique. Bref, si vous ne l'avez pas fêté déjà hier soir, il y a encore plein d'autres occasions ce soir, et je vais vous en donner quelques idées. Et sur CFM Radio, tout de suite, on écoute Iggy Pop.
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0: alors pour cette fête de la musique. D'ailleurs, je ne vous l'ai pas dit, mais elle est fêtée dans plus de 120 pays, cette fête de la musique. Ce soir, à Albi, au Carré Public, à partir de 18h, Pollux Asso organise une soirée 100% scène locale avec des groupes comme Cernia, Coffee Crash, Action Club ou encore Lava Veins. Et c'est un événement entièrement gratuit. Et nous, c'est Muse qu'on va avoir sur CFM Radio.
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0: On est entre Sombre et Jimmy Eat World sur CFM Radio. Alors restez avec nous.
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On descend plus au sud dans le Tarn, à Lacaune, toujours à l'occasion de la fête de la musique. Le Conservatoire de musique et de danse du Tarn, le CMDT, propose de profiter de la fin du week-end en musique et en danse à partir de 17h. Ça se passe à l'espace public en face du Café Ricou, à Lacaune donc. Et vous, bah vous êtes toujours bien sur CFM Radio et la musique continue.

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0: Si vous êtes à Rodez aujourd'hui ou ce soir, tout le centre-ville va être envahi de musique et de danse. Il y en aura un peu partout pour profiter de la plus courte nuit de l'année. Et oui, c'est aussi le solstice d'été ce soir. Bon, ça va piquer un peu demain, mais ça vaut le coup. Green Day sera avec nous sur CFM Radio dans un instant.
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10h32 sur CFM Radio. Si vous sortez ce soir pour la fête de la musique ou même cet après-midi, n'oubliez pas de prendre soin de vous. On n'oublie pas de prendre de l'eau, les lunettes de soleil, la crème solaire et même, parfois, ça sert un éventail. C'est très, très pratique. Allez, tout de suite, on va écouter Can It Hit dans deux minutes.

côté du Lot à Cahors. C'est la préfecture qui ouvre sa cour d'honneur pour la fête de la musique au conservatoire du Grand Cahors pour toute une journée de concerts, tandis que les ruelles médiévales et les terrasses du centre seront animées par des groupes et des artistes locaux. De toute façon, où qu'on soit, la musique sera là. Et même s'il n'y en a pas dans votre rue ou dans votre petit village, rien ne vous empêche de sortir une petite enceinte et de faire partie de ce grand élan musical. Vous êtes bien

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0: Il y a des villages qui prennent la fête de la musique très au sérieux. À Caylus, dans le Tarn-et-Garonne, par exemple, l'association Les Chemins de Valérie propose à partir de 15h une exposition, des décors de fonds marins, un spectacle pour les enfants, un marché gourmand et un spectacle de feu. Tout ça, évidemment, en musique. Et sur CFM Radio, nous, on continue avec Zoé Prézov.
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0: après Madonna qu'on vient d'écouter avec Like Virgin. On va finir notre tour des fêtes de la musique sur notre territoire par Villefranche-de-Rouergue qui propose toute la journée une grande diversité musicale. Il y aura à la fois de l'opéra de rue, de la zumba, du flamenco, des danses urbaines, de la country ou encore de l'orgue. Ça se passe dans toute la ville et on peut retrouver toutes les infos sur le site de la ville de Villefranche. 11h32 et il commence à faire bien chaud sur CFM Radio.
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0: Et ça y est, il est midi, c'est l'heure des infos. Si vous sortez tout à l'heure, n'oubliez pas de prendre soin de vous parce qu'il va faire très chaud. Et moi, je vous dis à la semaine prochaine.
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2: Bonjour à tous. 35 départements viennent de basculer en vigilance rouge canicule, des Pyrénées-Atlantiques à la région parisienne. 45 départements sont en alerte orange. La canicule s'intensifie donc à partir d'aujourd'hui. Les températures maximales pourraient atteindre 41 degrés. La chaleur qui perturbe la fête de la musique prévue ce soir. Plusieurs villes ont annulé l'événement. C'est le cas à Brive ou encore à Poitiers. La consommation d'alcool est interdite sur la voie publique dans les départements en vigilance rouge. Par ailleurs, le PDG de la SNCF recommande aux voyageurs les plus vulnérables d'éviter de prendre le train pendant la canicule. On ne peut pas écarter les incidents sur le réseau, précise Jean Castex. Il assure que la SNCF est totalement mobilisée pour faire face à la situation et assurer un trafic le plus normal possible. Plusieurs adolescents sont morts noyés ces dernières heures. Un adolescent de 17 ans a perdu la vie alors qu'il se baignait dans la Dordogne. Un autre a été piégé par les vagues et la marée à Dunkerque. Deux adolescents de 15 ans sont aussi décédés à Besançon. Ils se baignaient dans le Doubs où la baignade est interdite. Les discussions entre les États-Unis et l'Iran commencent aujourd'hui en Suisse. L'Iran affirme que le Liban sera le principal sujet discuté avec les Américains. Depuis son entrée en vigueur, le cessez-le-feu n'a pas été respecté. Israël et le Hezbollah s'accusent mutuellement de violer ce cessez-le-feu. Plusieurs dizaines de personnes sont mortes dans le sud du Liban ces dernières heures après des frappes israéliennes. L'état d'urgence déclaré dans la ville de Los Angeles. Les pompiers luttent depuis plusieurs jours contre un incendie qui s'est déclaré dans un entrepôt de produits surgelés de près de 50 000 mètres carrés. La combustion d'isolant, une potentielle fuite d'ammoniac et la fonte de panneaux solaires ont compliqué les opérations. Et puis la Coupe du Monde de football, la Tunisie est déjà éliminée. Après deux matchs, les Tunisiens ont été battus par les Japonais 4-0. L'Allemagne, elle, est qualifiée pour les 16e de finale après sa victoire face à la Côte d'Ivoire. À suivre aujourd'hui, Espagne, Arabie Saoudite à 18h et Belgique, Iran à 21h. Très bonne journée à tous.
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5: Bonsoir à toutes et à tous. Il existe des musiques qui s'imposent immédiatement, d'autres demandent du temps. Elles avancent à leur rythme sans chercher à convaincre mais finissent par laisser une empreinte durable. Les morceaux que nous allons écouter ce soir appartiennent plutôt à cette seconde famille. Ils ont été composés par des artistes venus d'horizons très différents, de Paris à Tel Aviv, de New York en solo, mais qui partagent tous une même attention à la narration, au souffle, à la mélodie. Des musiciens qui semblent moins préoccupés par la virtuosité que par la capacité de leur musique à suggérer un paysage, une émotion, un souvenir. Pendant cette heure que nous allons passer ensemble, je vous propose une traversée en 10 étapes, 10 pièces récentes ou contemporaines qui ont en commun de raconter quelque chose sans avoir besoin des mots. Et on commence avec Erel Besson et Lionel Suarez. Il y a parfois des rencontres qui donnent l'impression d'avoir toujours existé lorsque la trompettiste Erel Besson et l'accordéoniste Lionel Suarez décident d'enregistrer ensemble, ils choisissent la forme la plus exigeante qui soit, le duo. Aucun filet, aucun artifice, seulement deux voix instrumentales qui apprennent à se connaître au fil des morceaux. L'album Blossom est né de cette confiance mutuelle. On y entend deux musiciens qui privilégient l'écoute à la démonstration, la respiration au remplissage. Le titre que nous allons écouter s'appelle Le jour J à l'heure H, un titre qui évoque un rendez-vous

morceau que nous avons écouté, ce qui frappe, ce n'est pas la quantité de notes, mais l'espace laissé entre elles, comme si chaque phrase avait le temps de trouver sa juste place. Cette attention portée à la mélodie se retrouve chez un autre musicien que nous allons retrouver maintenant dans un univers très différent, mais tout aussi personnel. Depuis plus de 20 ans, Avishai Cohen occupe une place singulière dans le paysage du jazz international, contrebassiste, compositeur, chef d'orchestre. Il a construit une œuvre immédiatement reconnaissable où se croisent l'improvisation, les musiques méditerranéennes et un sens très affirmé de la mélodie. Son album Eternal Child, paru en 2026, porte un titre révélateur. Il y a question de curiosité, de transmission et de cette part d'émerveillement que certains musiciens conservent tout au long de leur vie. Sim Shover, le morceau que je vous propose ce soir est dédié au jeune pianiste Itai Simovic, partenaire essentiel de ce projet. Une pièce lumineuse portée par un dialogue constant entre écriture et spontanéité. Avishai Cohen.

n'est jamais un objectif en soi, il devient une manière de faire avancer le récit. Le rythme va justement prendre une autre dimension avec le musicien que nous allons retrouver maintenant, un artiste qui place ses racines caribéennes au cœur de son langage. Depuis plusieurs années, Arnaud Dolmen s'impose comme l'une des personnalités les plus passionnantes du jazz français. Né en Guadeloupe, il a développé une écriture profondément nourrie par les rythmes de son île, tout en restant ouverte aux multiples influences qui traversent le jazz contemporain. Avec The Get Down, il poursuit une réflexion entamée depuis plusieurs albums. Comment faire dialoguer héritage et modernité sans que l'un prenne le pas sur l'autre? Chez lui, la batterie se ne sert pas seulement à marquer le temps, elle devient un espace de conversation. Oulomas, le morceau que vous allez écouter, est une très belle illustration.

mais qui conserve toujours une grande élégance de ligne. Après cette énergie organique, changement de lumière, direction la Norvège avec l'un des trompettistes les plus singuliers de sa génération depuis ses débuts chez ICM. Mathias Ek a développé un univers immédiatement identifiable. Sa trompette ne cherche jamais l'éclat ou la démonstration. Elle privilégie la retenue, le chant, parfois même une forme de fragilité assumée. Né en Norvège, il appartient à cette génération de musiciens scandinaves qui ont contribué à faire émerger une autre esthétique du jazz européen, une musique attentive aux nuances, à l'espace et à la circulation des émotions, avec Lullaby. Il pousse encore plus loin cette recherche. Le morceau avance avec une évidence presque désarmante, comme une conversation intérieure que l'on surprendrait au passage. Mathias Ek.

Mathias Ek possède ce talent rare à faire beaucoup avec très peu. Quelques notes suffisent souvent à installer tout un paysage, toute une atmosphère. Cette ascension à la mélodie se retrouve également chez un musicien français qui, depuis quelques années, construit une œuvre particulièrement personnelle. David Enko fait partie de ces artistes qui refusent les frontières trop étroites, trompettiste, compositeur, chef d'orchestre, il circule avec la même aisance entre le jazz, la musique classique et l'écriture contemporaine. Son album Family Tree est sans doute l'un de ses projets les plus intimes. Le titre lui-même évoque la transmission, les filiations, les liens visibles et invisibles qui nous construisent. Dans Waltz 1, il revisite une forme ancienne, la valse, mais sans nostalgie. Ce qui l'intéresse ici, c'est moins le style que le mouvement, cette façon

regarder vers l'avant tout en conservant un lien avec ceux qui l'a précédé. La question des racines va prendre une autre dimension avec l'artiste que nous allons retrouver maintenant chez elle. Plusieurs cultures se rencontrent naturellement au sein d'un même langage. Masha Garibian a grandi au croisement de plusieurs mondes. Ses origines arméniennes, son intérêt pour les musiques du Caucase, le jazz, la chanson et l'improvisation nourrissent depuis longtemps son travail de compositrice. Son album Joy Ascension porte bien son nom. On y entend une musique qui avance avec confiance, portée par une énergie lumineuse et un goût assumé pour la mélodie. Avec Georgian Mood, Masha Garibian rend hommage à une région du monde dont les traditions vocales et musicales l'accompagnent depuis de nombreuses années, mais ici encore, il ne s'agit pas de citations de folklore. Tout est réinventé à travers son propre regard. Masha Garibian.

Une musique ouverte, généreuse, qui donne le sentiment de voyager sans jamais quitter son point d'ancrage. Après ce détour par le Caucase, nous allons assister à une rencontre exceptionnelle entre quatre musiciens dont les parcours semblent très différents, mais qui partagent un même goût du dialogue. À l'origine de ce projet, il y a une intuition simple, réunir quatre personnalités fortes et observer ce qui se passe. Le joueur de kora, Balaké Sissoko, l'accordéoniste Vincent Perani, le saxophoniste Émile Parisien et le violoncelliste Vincent Segal. Quatre univers, quatre histoires et pourtant, dès les premières minutes de l'album Les Égarés, une évidence s'impose, personne ne cherche à prendre le dessus. La musique circule librement entre les traditions mandingues, le jazz, la musique de chambre et l'improvisation. Tanié, le morceau que nous allons écouter, illustre parfaitement cet équilibre fragile et précieux. Les Égarés.

l'impression d'entendre quatre musiciens parler des langues différentes et pourtant tout semble parfaitement compréhensible, imbriqué. Et cette qualité d'écoute mutuelle est aussi au cœur du travail du guitariste danois Jacob Bro. Depuis plusieurs années d'ailleurs, Jacob Bro construit une œuvre qui échappe aux effets de mode. Sa musique avance lentement, sans jamais chercher à imposer une direction. Elle invite plutôt l'auditeur à entrer dans un espace où chaque détail compte. Avec Returnings, il poursuit cette démarche en réunissant autour de lui des musiciens capables de partager cette même attention au temps et au son. Le morceau Strands porte bien son titre. Des fils apparaissent, se croisent, disparaissent parfois, avant de réapparaître sous une autre forme.

musique qui ne cherche pas à occuper tout l'espace. Elle laisse, au contraire, à chacun la possibilité d'y projeter ses propres images. Cette manière de raconter sans jamais tout dire se retrouve également chez l'un des trompettistes les plus singuliers de sa génération. Depuis ses premiers enregistrements, Ambroise Akinmusire a construit une œuvre profondément personnelle. Son jeu de trompette est immédiatement reconnaissable, mais ce qui distingue surtout son travail, c'est sa manière d'interroger la forme même du jazz. Avec Owl Song, enregistré en trio avec le guitariste Bill Frisell et le batteur Erlin Riley, il choisit la retenue, aucun effet spectaculaire, aucune démonstration, simplement trois musiciens qui prennent le temps d'écouter ce que la musique leur suggère. Owl Song, Ambroise Akinmusire.

curiosité discrète, presque silencieuse par moments, mais qui ne cesse de capter l'attention. Et pour conclure cette traversée, retour en Europe avec une figure qui, depuis plus de 30 ans, poursuit son propre chemin. Éric Truffaz a toujours aimé les croisements. Depuis les années 90, il a construit une discographie où le jazz dialogue librement avec les musiques électroniques, le rock, la pop ou encore les musiques de films. Son album Rollin' prolonge cette curiosité intacte avec Le Casse, le morceau que nous allons écouter. Le trompettiste franco-suisse compose une musique qui évoque presque le cinéma. Les images surgissent naturellement, on croit reconnaître un décor, un personnage, une situation. Mais rien n'est jamais imposé, tout reste suggéré. Éric Truffaz.

conclusion à l'image de cette émission ouverte, évocatrice et profondément attachée au pouvoir de suggestion de la musique. Et nous arrivons au terme de cette traversée que je vous ai proposée ce soir. Les artistes que nous avons entendus ce soir viennent d'horizons très différents. Certains sont des figures reconnues de la scène internationale, d'autres suivent des chemins plus discrets. Pourtant, quelque chose les rapproche. Tous accordent une place essentielle à la narration. Non pas raconter une histoire de manière explicite, mais laisser émerger des images, des souvenirs, des émotions que chacun peut s'approprier. Dans un monde saturé de commentaires et d'explications, ces musiques nous rappellent parfois la force de ce qui reste suggéré. Merci de votre écoute et à très bientôt pour un nouveau rendez-vous de Tout Jazz.

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1: Edith en vrac, Marie au micro, bonjour. Les routes et chemins, le thème d'aujourd'hui. Nous allons évoquer des chemins, des routes au sens propre ou à travers des proverbes ou expressions, parler de livres, de films et de chansons. Voici Charles Trenet à se rappeler ou à découvrir National 7.
2: 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National 7. 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Route des vacances qui traverse la Bourgogne et la Provence, qui fait de Paris un petit faubourg de Valence et la banlieue de Saint-Paul-de-Vence. 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Tout excité, on chante en fête. Les oliviers sont bleus, ma petite Lisette, l'amour joyeux est là qui fait risette.

Avant les routes, c'était les chemins. Les chemins noirs, c'est un livre de Sylvain Tesson. L'auteur raconte son voyage à travers la France en empruntant que des chemins peu signalés qui lui apportent le calme et la sérénité dont il a besoin. Ce livre de 2015 a été à l'origine d'une pièce de théâtre et d'un film en 2021. Les chemins célèbres, ce sont ceux de Saint-Jacques de Compostelle qui attirent de nombreux pèlerins venus du monde entier. Leur démarche est soit religieuse, soit initiatique, où il s'agit d'une façon de se dépasser. Voici maintenant Le chemin de papa par Joe Dassin.

0: écouter Le chemin de papa par Joe Dassin. Tous les chemins mènent à Rome, proverbe qui daterait de l'Antiquité. Comment l'interpréter? Le chemin est semé d'embûches, mais malgré les nombreuses difficultés qu'on rencontre dans la vie, on finit tout de même par atteindre notre but, différent selon chacun. De son côté, Georges Brassens, dans sa chanson « La mauvaise réputation », considère qu'il peut être important de ne pas suivre les diktats de la société, mais de suivre son propre chemin, ce qu'il a fait dans sa vie. Cela a contribué à ses multiples succès, dont on se souvient toujours. Ses chansons sont des références, dont beaucoup s'inspirent. Voici « La mauvaise réputation », Georges Brassens.
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nous avons écouté La mauvaise réputation par Georges Brassens. Idée en vrac, Marie au micro, le thème aujourd'hui, les routes et les chemins. Nous partons maintenant sur les routes. Elles peuvent être source de découverte, de plaisir, seul ou à plusieurs, mais aussi de danger. Ces derniers peuvent être choisis et assumés, comme dans des courses automobiles telles les 24 heures du Mans, ou si on évoque James Dean qui y a perdu la vie. Mais dans de nombreux pays, il s'agit de dangers affrontés par des hommes ou femmes qui gagnent leur vie en passant par des routes périlleuses. La série télévisée « Les routes de l'impossible » emporte les téléspectateurs vers de pays lointains. Ils découvrent tous les obstacles des chauffeurs. Le film de Clouzot, 1951, « Le salaire de la peur » avec Yves Montand et Charles Vanel, montre bien que c'est dans la peur et au péril de leur vie que les héros percevront leur salaire. Ils transportent de plus des explosifs. Voici la chanson « L'homme à la moto » par Edith Piaf. «

l'évolution de la personne, que ce soit les rencontres, la profession, la culture ou autre. C'est le déterminisme. L'école également contribuerait à garder les inégalités sociales déjà en place. Mais on pourrait citer de nombreux exemples d'artistes, chanteurs ou acteurs qui sont arrivés à être reconnus en dépit de leurs origines qui les prédisposaient à rester dans l'ombre. Telle Edith Piaf par exemple. On sent maintenant Sur ma route par Black M.

C'était Sur ma route par Black M. Une route qui a marqué et marque encore les esprits, c'est la route 66, qui reliait Chicago à Santa Monica de 1926 à 1985, pendant plus de 3500 km. Elle traversait 8 États américains. Elle fut utile pour faciliter dans les années 30, époque de la Grande Dépression aux États-Unis, la migration des populations pauvres pour trouver du travail. C'est la construction des autoroutes qui l'a rendue inutile et elle fut déclassée en 1985. D'après la Deuxième Guerre, que furent installés motels, cafés, stations-service le long de cette route, restée célèbre grâce aux efforts pour la garder attractive.

Comme Johnny Hallyday, les bikers rêvent de la parcourir, de même que de nombreux touristes. Nous écoutons King of the Road, roi de la route, par Roger Miller.

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1: C'était King of the Road par Roger Miller, roi de la route. Et en vrac, c'est fini pour aujourd'hui. Merci de votre attention. Bonne soirée à toutes et à tous. À une prochaine fois.

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1: Bonsoir à tous. La vigilance rouge canicule s'étend. Elle concernera demain 49 départements, des Pyrénées-Atlantiques à la région parisienne, Bretagne incluse. 54 départements seront en alerte orange. La barre des 40 degrés a été dépassée aujourd'hui à Biscarrosse dans les Landes ou encore à Cazaux en Gironde. Une nouvelle cellule interministérielle de crise prévue ce soir à 18h. Les directeurs de cabinet des ministres concernés par la canicule se réuniront autour du directeur de cabinet du Premier ministre. La chaleur qui va peser sur la fête de la musique ce soir, la consommation d'alcool dans la rue est interdite dans les départements en vigilance rouge. Plusieurs villes ont annulé l'événement. À Paris, la fête est maintenue, mais avec un dispositif de sécurité maximal. 4800 policiers et gendarmes mobilisés, ainsi que 2500 pompiers. Des bateaux de la brigade nautique sont aussi engagés pour prévenir le risque de noyade. Une enquête ouverte dans le Gard pour meurtre sur mineur de moins de 15 ans. Un garçon de 2 ans a été retrouvé mort chez sa mère. Il présentait des ecchymoses sur le corps, indique le procureur. Son autopsie aura lieu demain. La mère, âgée de 20 ans, a été placée en garde à vue. Ils étaient à l'isolement depuis 6 semaines. Les 4 passagers français du MV Ondus vont quitter l'hôpital. Aucun d'entre eux n'a contracté le virus. Ils avaient été confinés dans des chambres spéciales après la détection d'un cas d'antivirus sur le navire de croisière. Une Française, elle, est toujours en réanimation. Le vice-président américain J.D. Vance qualifie d'historique les négociations engagées en Suisse avec l'Iran. Ces pourparlers ont commencé aujourd'hui. L'objectif est de finaliser un protocole d'accord pour mettre fin aux hostilités au Moyen-Orient. Séjourner à Venise pourrait bientôt coûter plus cher. La municipalité envisage de faire payer 30 à 50 euros le ticket d'accès les jours les plus chargés de l'année pour lutter contre le surtourisme. La Coupe du monde de football assure ce soir Espagne-Arabie Saoudite à 18h et Belgique-Iran à 21h. Cette nuit, le Cap-Vert affrontera l'Uruguay avant le match Égypte-Nouvelle-Zélande. Bonne fin de journée à notre écoute.
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1: Bonsoir à tous, c'est un chiffre historique du jamais vu en France. 49 départements seront demain en vigilance rouge à cause de la canicule, des Pyrénées-Atlantiques à la région parisienne, Bretagne incluse. Près de 35 millions de personnes vont être concernées par cette alerte maximale, soit plus de la moitié de la population métropolitaine. De nouveaux départements pourraient basculer en rouge mardi. La chaleur qui va peser sur la fête de la musique ce soir, la consommation d'alcool dans la rue est interdite dans les départements en vigilance rouge. À Paris, la fête est maintenue, mais avec un dispositif de sécurité maximal. Certains établissements scolaires n'accueilleront pas les élèves demain, ou en tout cas à minima. Cela concerne 845 écoles et collèges. Le ministre de l'Éducation nationale ajoute que 1800 établissements seront ouverts, mais aménageront leurs horaires en libérant les enfants l'après-midi. Par ailleurs, le PDG de la SNCF recommande aux voyageurs les plus vulnérables d'éviter de prendre le train pendant la canicule. On ne peut pas écarter les incidents sur le réseau, précise Jean Castex. Dans l'actualité aussi, une enquête pour meurtre ouverte dans le Gard. Un garçon de 2 ans a été retrouvé mort chez sa mère. Il présentait des ecchymoses sur le corps, indique le procureur. La mère âgée de 20 ans a été placée en garde à vue. Une marche contre le racisme et toutes les formes de discrimination organisée à Saint-Denis par le maire de la ville, Bali Bagayoko. Plusieurs cadres d'LFI ont participé à ce rassemblement, dont Jean-Luc Mélenchon et Rima Hassan. Nous voulons que la lutte contre le racisme soit au cœur de la campagne présidentielle, a déclaré Bali Bagayoko. Les discussions entre l'Iran et les États-Unis ont commencé en Suisse pour tenter de trouver un accord de paix. Téhéran déclare que la situation au Liban va être le principal sujet des pourparlers. Israël affirme qu'il ne se retirera pas de la zone où son armée est déployée, à l'intérieur du territoire libanais. La Coupe du monde de football, Belgique-Iran à 21h. À suivre cette nuit, Uruguay-Cap-Vert et Nouvelle-Zélande-Égypte. Les Bleus joueront demain leur deuxième rencontre de ce mondial, match contre l'Irak. Très bonne soirée à tous.
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2: Bonsoir à tous. L'Espagne et la Belgique à la recherche de leur première victoire en Coupe du Monde ce soir. Les Bleus, eux, sont à Philadelphie et peaufinent leur préparation avant l'Irak demain soir. Et puis du basket, du rugby et de la moto dans l'actu sport. On commence avec la Coupe du Monde de football. Programme très riche ce soir. L'Espagne veut donc se relancer après son match nul face au Cap-Vert en ouverture. La Roja affronte l'Arabie Saoudite. Coup d'envoi donné depuis 18h. À suivre également la Belgique. Les Diables Rouges qui ont besoin de gagner aussi après un match nul dès leur entrée en lice. Les Belges jouent contre l'Iran à 21h. Cette nuit, deux autres rencontres au programme. Uruguay-Cap-Vert à minuit et Nouvelle-Zélande-Égypte à 3h du matin. Et puis demain, c'est donc le retour de nos Bleus pour leur deuxième match dans ce mondial. Les hommes de Didier Deschamps affronteront l'Irak, match à 23h. C'est un groupe au complet qui a voyagé vers Philadelphie. Didier Deschamps et Kylian Mbappé doivent tenir une conférence de presse ce soir. En basket, Paris fera-t-elle tomber Monaco sur le rocher? Match 4 des finales de Betclic Elite. Le coup d'envoi a été donné à 18h. Les Franciliens mènent pour l'instant 2-1 dans la série. Une victoire peut leur suffire pour remporter un deuxième titre de champion de France consécutif. À basket toujours, avec un petit nouveau, Ryan Rupert a été appelé pour la première fois en équipe de France. Le joueur des Grizzlies de Memphis remplace Frank Ntilikina, blessé. En rugby, 13 joueurs supplémentaires viennent d'être appelés avec l'équipe de France pour préparer le championnat des nations cet été. Dans cette liste, on retrouve notamment les Bordelot Béguet, Mathieu Jalibert, Maxime Lucu et Damien Penaud. Le staff a donc à sa disposition 39 joueurs sur 42 possibles. Des finalistes du top 14 pourraient encore être appelés en dernière minute. L'équipe, elle, décollera mardi direction l'hémisphère sud. Premier match face à la Nouvelle-Zélande le 4 juillet. Et puis en MotoGP, victoire de Marc Marquez en Tchéquie. L'Espagnol s'est imposé sur sa Ducati et enchaîne un deuxième succès de rang cette saison. Le septuple champion du monde se replace au classement général. Le Français Fabio Quartararo, parti 13e sur la grille, a abandonné dès le deuxième tour après une chute. Bonne soirée à tous.
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1: Bonsoir à tous. À la une, la chaleur, bien sûr. Demain, ce ne seront plus 35, mais 49 départements placés en vigilance rouge pour canicule. Météo France en met 40 autres en orange. Toute la France sera sous vigilance. Même l'Hérault et la Lozère qui étaient épargnés jusqu'ici. Au total, 140 records mensuels de température ont été battus ce dimanche. 41,5 degrés à Banca dans les Pyrénées-Atlantiques. 40 en Haute-Loire dans les Deux-Sèvres ou encore en Corrèze. Les festivités sur le point de démarrer pour la fête de la musique partout en France. Un 21 juin, pas comme les autres, puisque le gouvernement a décidé d'interdire hier la consommation d'alcool dans tous les départements en vigilance rouge canicule. 4800 policiers et gendarmes sont mobilisés à Paris et près de 2500 pompiers ainsi que des moyens nautiques pour éviter les noyades. Demain, les rapports des inspections générales de la gendarmerie et de la justice sur l'affaire Liana seront rendus publics, mais certaines conclusions auraient fuité, selon l'AFP. Le rapport parlerait de dysfonctionnements et d'erreurs individuelles quant au traitement d'une plainte pour viol déposée en 2025 contre Jérôme Barella, le principal suspect dans la mort de la jeune fille de 11 ans. La publicité de ces conclusions est très attendue. En Suisse, les négociations entre les États-Unis et l'Iran, 4 jours après la signature d'un protocole d'accord, mais le non-respect du cessez-le-feu par Israël qui bombarde le sud du Liban crée des tensions. L'Iran menaçait hier de fermer de nouveau le détroit d'Ormuz. Benjamin Netanyahou, lui, confirme qu'il restera au Liban aussi longtemps que nécessaire. Les pourparlers devraient durer plusieurs jours, selon le vice-président américain. Et puis la Coupe du Monde à suivre ce soir. Belgique-Iran à 21h et puis Uruguay-Cap-Vert à minuit. Pour les plus motivés, Nouvelle-Zélande-Égypte à 3h cette nuit. Côté français, Didier Deschamps participera à une conférence de presse dans la soirée en préparation du deuxième match des Bleus qui se jouera demain contre l'Irak. Bon début de soirée à tous.
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1: Ouais, c'est encore JT. Bon, je sais pas, juste pour dire que le P sort demain et que j'ai que dalle. J'ai rien pour faire la promo, donc je sais pas. Sortez-vous les doigts du cul, quoi. Faites quelque chose, n'importe quoi, mais faites quelque chose, quoi. Ciao.

0: 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Je viens de voir votre clip là. Vous foutez de ma gueule.
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